0: pas beau parce que quand il y a la
1: Vous voyez bien jolie, mais si vous fallait rester ici, ouais, comme nous, tout l'hiver,
2: je trouverais plus bon non plus. Tu as verstanden, nicht? Ich meine, ich finde das schön, weil ich eben hier.
1: L'été, je veux pas dire.
3: Wenn ihr jeden Tag arbeitet.
1: Mais l'hiver, c'est vrai que.

0: Das heißt, er sagt, sie leben halt, wie sie können.
1: Ja. Sie können hören, und soignen notre pot,
0: oui.
1: Comme nous pouvons.
0: Oui.
1: On sème un peu.
0: Oui.
1: Et nous récoltons, quand le temps le dit bien, on récolte un peu. Quand le temps le dit pas, on récolte pas beaucoup.

direz vous. Ou bien alors en deux fois. Nous vous mettons deux kilos pour bien le nourrir. Vous avez deux rations, une le matin et une le soir. Mais elle, elle mange la nuit sans lumière. Je dis que ce soir, maintenant l'herbe où il y a les mauvaises. Ça les nourriture, c'est un don de soin. La troisième, une bonne ration ce soir. On met de la paille aussi.

0: Tout seul toute la journée.
1: Ça veut dire
0: j'aime la solitude. J'aime ça. Je connais mon troupeau, je connais toutes les bêtes, j'aime ça. Je les connais toutes individuellement. Oui. Elles sont même baptisées, oui, tout en leur nom.
1: Tout en leur nom. Jedes Tier hat seinen Namen und erkennt sie und beschäftigt sich mit ihm.
0: C'est complètement libre. Il faut aimer ça. En ville, on n'est pas libre. Quand vous allez en ville, vous ne pouvez pas faire le travail. Vous devez faire le travail comme vous commande. Oui. Moi, je fais le travail à ma manière. Je le fais à mon idée, oui, je suis libre.
2: Ouais.
0: Je n'aime pas bien la société. De temps en temps, mais pas tout le temps.
1: Manchmal ein bisschen.

véritable berger doit être avec son troupeau 24 heures sur 24. S'il y a une femme, surtout, il faut son travail comme à la ville, ses heures de travail, le reste, c'est la vie de famille. Oui. Et que là, un berger se consacre à ses moutons et

parce qu'en gardant, on ne s'ennuie pas. On se distrait comme ça. Et en gardant, on passe le temps comme ça, on regarde les brebis, tout ça, puis après, on ne s'ennuie pas. Alors ça, vous ne plairez pas de faire le brebis-vous. On n'a pas de soucis. Vous restez ce moment immobile avec le bâton-là. Vraiment, quand il y en a qui sont malades, il faut le soigner. Et vous savez que l'expérience d'un berger, ça vaut plus que l'étude d'un vétérinaire. Et l'autre en fait d'expérience, moi il y a 50 ans que je garde. C'est l'exemple. Ah, si je donne la diarrhée, il faut le tenir de partout.

0: Au revoir, madame. Et merci, merci beaucoup pour les plaisirs ici. J'espère qu'on vous a vu.
1: Merci.
0: À tous les 17. Merci.

0: Pour boire le thé, il te faut trois choses.
1: Baba! Baba!
0: Il faut le temps. Le charbon, les braises et les histoires.
1: Baba!
2: C'est que marge.
3: C'est que marge.

0: I said to him, Bernie, I said, they'll never make that money back.
1: Les arbres ne sont pas vos ennemis. Ils sont votre bouclier. Ils vous sauvent depuis la nuit des temps. Ils vous protègent de tous les dangers venant de l'espace.

0: C'est absolument impensable et inimaginable. Je n'arrive pas à croire.
1: C'est impossible ce que vous nous racontez là, ce ne peut être vrai.
2: Ne discutons pas maintenant, il nous faut digérer ces nouvelles.
3: Voilà, alors si vous voulez... Si vous voulez, moi je suis arrivée ici parce que j'ai fait ce qu'on appelle une montée d'exaltation. Alors c'est-à-dire, c'est une, pour moi personnellement, c'est-à-dire que j'ai une grosse montée de magnétisme. Alors je vais vous expliquer, je suis arrivée ici donc un dimanche matin parce que bon, j'ai eu le pouvoir de voir beaucoup de choses, comme si j'avais été touchée par la grâce de Dieu. Et j'ai une amie qui s'appelle Maria, qui est la réincarnation de Marie-Antoinette, comme on est tous la réincarnation de quelque chose, puisque moi-même je suis la réincarnation de la comtesse de Beauharnais. Mais le problème, c'est que je voyais beaucoup de choses. Hein, Jacques Chirac, avec sa bombe atomique et tout, il fait joujou, mais il ne faut pas oublier que Nostradamus a prédit la fin du monde en 1999, et qu'on va y aller. On va y aller. Et donc, ne survivront que ceux qu'on peut appeler la race des seigneurs. Donc la race des seigneurs, c'est des lions. Alors voilà, on va partir vivre en Afrique, dans un continent où il fera merveilleux, style Guadeloupe ou Martinique. Et vous serez là. Je vous dis sincèrement, tu seras là. Voilà. Et ce qui s'est passé après, c'est que je voyais beaucoup de choses. Mes yeux avaient changé de couleur. C'est la quatrième fois que ça m'arrive, hein, que je suis enfermée ici, il ne faut pas l'oublier. Hein, parce qu'ils essayent de me juguler, parce que je vais beaucoup trop vite, mais il faut que les choses aillent vite. Et puis ben voilà, quoi, et si vous voulez, bon ben j'ai monté, je suis montée, j'irradiais totalement, et ma mère a encore eu peur, elle m'a fait réhospitaliser. Donc voilà, c'est la quatrième fois que je suis ici. Alors j'ose dire pour de médicaments, pour justement que je ne parte pas trop en état de lévitation. Et ma mère, bon, elle a fait ça, si vous voulez, pour me guérir. Bon, c'est vrai que le traitement médical qu'on me donne est un petit peu lourd. Bon, ben, il fallait tout ça pour me faire revenir les pieds sur terre. Mais il est bien évident qu'une fois que je vais être sortie, eh ben, les médicaments, ils partiront à la poubelle. Voilà. Alors, quoi vous dire? Ben, je peux vous dire que Bernard Tapie est la réincarnation de Jules César. Hein, qu'il était temps qu'il soit boycotté et puis qu'on le foute à la poubelle. Et je peux vous dire aussi que Le Pen est la réincarnation du général Romain. Voilà. Donc, heureusement que lui aussi a été boycotté parce qu'il serait passé aux élections. Ça aurait fait mal, hein, vraiment très mal. Et ce que je peux dire aussi, c'est que là, prochainement, je vois la France pratiquement dans une guerre civile. Puisque ce matin, au sondage, il était dit que 41% des Français étaient pour le mouvement de grève qui frappe la France actuellement et que les autres étaient contre. Donc les personnes qui sont contre et les personnes qui sont pour vont s'entretuer et ça va faire une guerre civile et je vois Jacques Chirac assassiné. Et Nostradamus revoit un retour à la royauté. Donc le retour à la royauté, ce sera comme une forme de présidence comme il y a actuellement en Angleterre. Et je peux vous dire, ce sera mon meilleur copain qui est le descendant du maréchal de Talleyrand, donc qui sera président de la République. Actuellement, là, je suis en train de vous parler, mais à la télévision, là, il y a l'histoire de ma vie, là, actuellement, sur France 2. La duchesse de Beauharnais ou la comtesse de Beauharnais, je ne sais pas exactement. Voilà. Donc de toute manière, il est bien dit dans les prévisions de Nostradamus que la fin du monde viendra en 1999 par une boule de feu, donc certainement une explosion atomique, mais que je ne sais pas comment ça se passera situé géographiquement. Est-ce que c'est le bon Dieu? Est-ce que c'est le Messie? La sélection sera faite. Voilà. Et si je t'ai rencontré ce matin, ben, tu peux être sûr que toi et tes parents et toute ta famille, vous faites partie de la race des seigneurs et vous ne mourrez pas, vous resterez vivant. Si tu veux, je peux te magnétiser. Voilà, tu te mets comme ça, tu te mets en arrière, tu vides ta tête, tu penses plus à rien, et puis je vais te magnétiser. Alors tu vois, le problème avec les médicaments, c'est que j'ai la tremblote, et puis bon, ben, ça m'enlève tout mon magnétisme, mais j'en ai encore qui revient là, c'est pour ça qu'ils m'ont augmenté la dose.

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Tu t'enfonces dans le sommeil. Tu sombres dans le néant, toujours plus profond. Ensemble, nous allons ouvrir une porte.

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esprit. 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

0: Quand je suis arrivé à la cave,
1: when I reached the cellar,
0: on aurait cru une araignée de fer,
1: he was like
0: entourée
1: an
0: par toutes sortes de bras.
1: Surrounded by all kinds
0: il s'était dépecé.
1: He had dismembered him.
0: C'est la machine qui le maintenait en vie, alors qu'elle l'avait détruit. Elle lui redonnait vie. J'ai vu le mécanisme se mettre en branle.
1: I saw the mechanism spring into action.
0: Le bras qui tenait le cœur se retournait sous le poids de l'organe.
1: From the weight of the pulsating flesh turn outwards.
0: Puis atteindre le verrou à bascule qui a libéré la lame retenue jusque-là.
1: Which in turn released the blade from back so far.
0: C'est à ce moment que la tête s'est séparée du corps.
1: That was the moment his head came apart from his
0: et l'instant d'après,
1: and the moment later,
0: son bras droit s'est détaché
1: his right
0: alors
1: arm
0: qu'il travaillait encore une minute
1: working
0: avant.
1: Only a minute ago fell
0: bien
1: from
0: sûr,
1: his
0: il y a toujours des imperfections.
1: Of course, there are always faults.
0: Dans le cas présent, il y en avait deux.
1: In the present case, two.
0: D'abord son bras,
1: first his arm,
0: ensuite sa tête.
1: Then his head.
0: Il était un torse.
1: He is a torso.
0: Archaïque.
1: Archaïque.
0: Par ailleurs,
1: besides,
0: aussi génial
1: however,
0: soit l'artiste,
1: the artist
0: aussi fine
1: is,
0: soit sa technique,
1: however sharp his technique
0: il existe des choses
1: there are things
0: qu'il ne peut conserver en aucune manière.
1: That just cannot be mounted.
0: Il peut empailler son père ou même toute sa famille,
1: he can mount his father or even his whole family,
0: mais pas ce qu'il a ressenti en voyant la lame s'approcher de sa
1: what
0: tête.
1: He felt. When the blade came nearly his head.
0: C'est une sensation
1: what you feel then
0: qu'on ne peut pas empailler.
1: Just cannot be mounted.
0: Cela fait partie de l'histoire authentique
1: this is what
0: de Lajos Balatoni.
1: This is a part of who Lajos Balatoni really was.
0: C'est même l'essentiel, je crois.
1: This is the essence, I think.
0: Bien sûr, chacun a son idée de ce qui est important.
1: Of course, different things are important for different people.
0: Pour certains, c'est l'espace.
1: For some, it's space.
0: Pour d'autres, le temps.
1: And for others, time.

Encorné comme un bouc, le grand Capricorne règne sur l'écorce des chênes. C'est en faisant grincer son thorax articulé qu'il se plaint d'être capturé.

0: Que s'est-il produit dans votre organisme? Vous êtes arrivé à un âge où il est normal que vous soyez informé de certains problèmes. Depuis votre naissance, votre corps a changé.
1: Come here a minute. Oh, can I go? Can I just go, please?
2: Not yet.
1: It's okay.
2: This will just make your sleepers off.
1: What?

fait, ils réveillent en nous un archétype. Oui, du fond même de notre psychisme, nous aimons à dire que tout respire, que la Terre respire. Les sciences peuvent bien multiplier les systèmes rationnels et les preuves expérimentales, elles ne nous dérangent en rien dans cette cosmologie primitive qui donne aux quatre éléments leurs fonctions essentielles.

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1: Moi, je me sens pas trop mal à l'aise dans tout ça. C'est que je me suis toujours intéressé un petit peu au bas-côté, ou si vous voulez, au bas-fond. Fouilleur de bas-fond, disait Nietzsche. Ben, c'est un peu ça que je suis. Alors voilà, j'étais en dessous. J'étais en dessous. Je me fais un peu l'effet du type qui aurait fait la plongée, qui était dans sa cloche entre sable et rocher. Et puis voilà que maintenant, la mer, enfin les bas-fonds remontent et je me trouve presque à la surface de l'eau.

En fait, il réveille en nous un archétype. Oui, du fond même de notre psychisme, nous aimons à dire que tout respire, que la terre respire. Les sciences peuvent bien multiplier les systèmes rationnels et les preuves expérimentales, elles ne nous dérangent en rien dans cette cosmologie primitive qui donne aux quatre éléments leurs fonctions essentielles.

Si votre aspect extérieur s'est modifié, intérieurement aussi de grands changements se sont opérés. Vos organes génitaux, jusque-là endormis, ont commencé à jouer un rôle

la muette agonie de la carpe qui, stupéfaite, se découvre dans la poche d'un clochard, canif en forme de poisson.